0: second voice of Restoration Christian Ministry. Je vous dirai tout pour que vous ayez votre courage. Tout ce que Dieu vous fait à la gloire, toi, tu m'as envoyé une pauvre, tu m'as fait une pauvre histoire, et tu m'as mis à la gloire. Pour une fois, c'est une folie beaucoup à faire d'eau. Et ici, il y a des alors, moi, tu n'as pas de l'eau, tu n'as pas de l'eau, tu n'as pas de l'eau, tu n'as pas de l'eau, tu n'as pas de l'eau, tu n'as pas de l'eau, tu n'as pas de l'eau, tu n'as pas de 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Deborah Arjen Nuche.
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2: 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Thank you for the people to listen. Eternal Lord. Speak out, O Lord. Bless them, Lord. 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
2: 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The force of restoration come in every Saturday in Glow FM 99.1. Today, by the grace of God, the Lord shall bless all that are listening. And mighty shall be uplifted your life. I, my Father, Lord, I lay here. Original Bible Church.
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2: more grace, the more anointing. And this afternoon, the Lord, He wants to speak your life again. Are you hearing what? Are you hearing what the Spirit said? But 30. And I want to continue the scripture to read in last week. Romans chapter 8, verse 1. And I believe in this evening. The way the word of God shall be come out in my mouth. And it shall be set to you, it shall be life free. Your bondage shall be loose. A great age shall be upon your life. And your elbows shall be opened. Are you saying, man? They also, the word of God has a power and authority. And the word of God can do mighty and a great
1: thing.
2: I pray this afternoon. All the people listening, the four of us in this just now, mighty wonders happen to your life. And your story shall be changed. A great thing shall be happen to your life. Now let's proceed with Romans chapter 8, verse 1. It is us, Pastor T. Yes. No condemnation I explained in last week. Yes, ma'am.
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